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nous aimions le temps d'une chanson. 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